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1: 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À 11h du soir, devant les films de Truffaut, des baisers volés lui donneraient chaud.

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